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2: Bonjour à tous. Dans l'affaire de l'influenceuse Sonia Bellina, retrouvée calcinée dans le Gard, le suspect de 32 ans a été mis en examen pour assassinat. Il reconnaît l'avoir rencontré avant sa mort, mais garde le silence. Et le gouvernement renonce finalement à doubler le plafond des franchises médicales qui devait passer de 100 à 200 euros par an. Face aux critiques des patients et des soignants, la ministre de la Santé Stéphanie Rist a annoncé une hausse moins importante, indexée sur l'inflation depuis 2005. Les autorités alertent-elles sur une trentaine de références de préservatifs non conformes vendus en ligne en pharmacie. Les personnes ayant utilisé ces produits sont invitées à effectuer un dépistage des IST et un test de grossesse en cas de retard de règles. L'astronaute française Sophie Adnaud effectuera une nouvelle sortie spatiale mardi prochain avec l'américain Anil Menon. 3 jours après la première sortie, elle retournera à l'extérieur de l'ISS pour achever la mission qui avait échoué lors de la première tentative. On poursuit ici avec l'affaire Patrick Bruel. Visé par une trentaine de plaintes pour viol et agression sexuelle, le chanteur maintient sa tournée de 35 dates prévue à partir d'octobre. Mais plusieurs maires s'y opposent, comme notamment à Tours ou encore à Chartres. Et en Suède, au moins 3 personnes ont été blessées à coups d'épée dans un lycée hier. L'assaillant, un ancien élève de 18 ans, a été touché à la jambe par des tirs de police avant de finalement être arrêté. Plusieurs établissements voisins ont été confinés. Et retour en France, où un homme de 82 ans est mort d'un arrêt cardiaque après avoir été victime d'un vol à l'arraché dans le métro lyonnais. 2 suspects ont été interpellés et placés en garde à vue. Et enfin, du sport et du tennis, Yannick Sinner, numéro 1 mondial et vainqueur de l'US Open en 2024, ne participera pas à l'édition 2026. L'Italien a déclaré forfait en raison d'une blessure persistante au genou droit. Voilà pour l'essentiel de l'actualité, je vous souhaite une excellente journée à toutes et à tous à notre équipe.

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2: Bonjour à tous. Dans l'affaire de l'influenceuse Sonia Belina, retrouvée calcinée dans le Gard, le suspect de 32 ans a été mis en examen pour assassinat. Il reconnaît l'avoir rencontré avant sa mort, mais garde le silence. Et le gouvernement renonce finalement à doubler le plafond des franchises médicales qui devait passer de 100 à 200 euros par an. Face aux critiques des patients et des soignants, la ministre de la Santé Stéphanie Rist a annoncé une hausse moins importante, indexée sur l'inflation depuis 2005. Les autorités alertent-elles sur une trentaine de références de préservatifs non conformes vendus en ligne en pharmacie. Les personnes ayant utilisé ces produits sont invitées à effectuer un dépistage des IST et un test de grossesse en cas de retard de règles. L'astronaute française Sophie Adno effectuera une nouvelle sortie spatiale mardi prochain avec l'américain Anil Menon. 3 jours après la première sortie, elle retournera à l'extérieur de l'ISS pour achever la mission qui avait échoué lors de la première tentative. On poursuit ici avec l'affaire Patrick Bruel. Visé par une trentaine de plaintes pour viol et agression sexuelle, le chanteur maintient sa tournée de 35 dates prévue à partir d'octobre. Mais plusieurs maires s'y opposent, comme notamment à Tours ou encore à Chartres. Et en Suède, au moins 3 personnes ont été blessées à coups d'épée dans un lycée hier. L'assaillant, un ancien élève de 18 ans, a été touché à la jambe par des tirs de police avant de finalement être arrêté. Plusieurs établissements voisins ont été confinés. Et retour en France, où un homme de 82 ans est mort d'un arrêt cardiaque après avoir été victime d'un vol à l'arraché dans le métro lyonnais. 2 suspects ont été interpellés et placés en garde à vue. Et enfin, du sport et du tennis, Yannick Sinner, numéro 1 mondial et vainqueur de l'US Open en 2024, ne participera pas à l'édition 2026. L'Italien a déclaré forfait en raison d'une blessure persistante au genou droit. Voilà pour l'essentiel de l'actualité, je vous souhaite une excellente journée à toutes et à tous à notre écoute.

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0: il va être 8h. 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
2: Et bonjour à tous. À Mayotte, Édouard Philippe veut durcir la politique migratoire. En déplacement sur l'île, le candidat Horizon à la présidentielle propose notamment de suspendre les demandes d'asile, le regroupement familial et le droit du sol. Il souhaite également créer un centre de retour en Afrique de l'Est. Pour lui, il faut mettre fin à ce qu'il qualifie d'appel d'air de l'immigration. À Saint-André, à La Réunion, un homme armé d'un fusil et menaçant de faire exploser son appartement avec une bouteille de gaz a été interpellé cette nuit. Retranché chez lui, la BAC puis le RAID sont intervenu après plusieurs heures de négociations. L'homme a finalement remis son arme et s'est rendu sans incident. Il a été placé en garde à vue. Dans le Gard, un homme de 32 ans a été mis en examen pour assassinat après la mort de Sonia Bellina, une influenceuse de 29 ans. Son corps partiellement calciné avait été retrouvé le 12 août dans des vignes à Saint-Gilles. Le suspect a été placé en détention provisoire. À Lyon, un homme de 82 ans est mort après un vol à l'arraché dans le métro. Son collier en or lui avait été arraché jeudi à la station sans souci. Deux stations plus loin, il a fait un malaise avant de décéder d'un arrêt cardio-respiratoire. Deux suspects sont actuellement en garde à vue. Les tarifs des super-pétroliers flambent dans les détroits d'Ormuz. Pour transporter du pétrole vers la Chine, il faut désormais débourser près de 524 000 dollars par jour, soit 5 fois plus qu'avant la guerre. Une flambée qui profite directement aux armateurs qui se ruent sur les nouveaux navires. Certains super-pétroliers valent désormais 130 millions de dollars. Et on termine avec le sport, avec le retour de la Ligue 1. Marseille a parfaitement lancé sa saison avec une victoire 4-0 contre Strasbourg. Aujourd'hui, Lens reçoit Auxerre à 17h15 avant le multiplex à 20h45 avec notamment Toulouse-Lyon et Nice-Lorient. Et puis en cyclisme, place au 3e et dernier grand tour de la saison. La 81e édition de la Vuelta s'élance aujourd'hui de Monaco avec un contre-la-montre individuel de 9 km tracé directement sur le mythique circuit de Formule 1. Le premier coureur prendra le départ à 16h17.

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2: Et bonjour à tous. À Mayotte, Édouard Philippe veut durcir la politique migratoire. En déplacement sur l'île, le candidat Horizon à la présidentielle propose notamment de suspendre les demandes d'asile, le regroupement familial et le droit du sol. Il souhaite également créer un centre de retour en Afrique de l'Est. Pour lui, il faut mettre fin à ce qu'il qualifie d'appel d'air de l'immigration. À Saint-André, à La Réunion, un homme armé d'un fusil et menaçant de faire exploser son appartement avec une bouteille de gaz a été interpellé cette nuit. Retranché chez lui, la BAC puis le RAID sont intervenus. Après plusieurs heures de négociations, l'homme a finalement remis son arme et s'est rendu sans incident. Il a été placé en garde à vue. Dans le Gard, un homme de 32 ans a été mis en examen pour assassinat après la mort de Sonia Bellina, une influenceuse de 29 ans. Son corps partiellement calciné avait été retrouvé le 12 août dans des vignes à Saint-Gilles. Le suspect a été placé en détention provisoire. À Lyon, un homme de 82 ans est mort après un vol à l'arraché dans le métro. Son collier en or lui avait été arraché jeudi à la station sans souci. Deux stations plus loin, il a fait un malaise avant de décéder d'un arrêt cardio-respiratoire. Deux suspects sont actuellement en garde à vue. Les tarifs des superpétroliers flambent dans les détroits d'Ormuz. Pour transporter du pétrole vers la Chine, il faut désormais débourser près de 524 000 $ par jour, soit 5 fois plus qu'avant la guerre. Une flambée qui profite directement aux armateurs qui se ruent sur les nouveaux navires. Certains superpétroliers valent désormais 130 millions de $. Et on termine avec le sport, avec le retour de la Ligue 1. Marseille a parfaitement lancé sa saison avec une victoire 4-0 contre Strasbourg. Aujourd'hui, Lens reçoit Auxerre à 17h15 avant le multiplex à 20h45 avec notamment Toulouse-Lyon et Nice-Lorient. Et puis en cyclisme, place au 3e et dernier grand tour de la saison. La 81e édition de la Vuelta s'élance aujourd'hui de Monaco avec un contre-la-montre individuel de 9 km tracé directement sur le mythique circuit de Formule 1. Le premier coureur prendra le départ à 16h17.
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0: Bientôt 9h. 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
2: Et bonjour à tous. À Mayotte, Édouard Philippe veut durcir la politique migratoire. En déplacement sur l'île, le candidat Horizon à la présidentielle propose notamment de suspendre les demandes d'asile, le regroupement familial et le droit du sol. Il souhaite également créer un centre de retour en Afrique de l'Est. Pour lui, il faut mettre fin à ce qu'il qualifie d'appel d'air de l'immigration. À Saint-André, à La Réunion, un homme armé d'un fusil et menaçant de faire exploser son appartement avec une bouteille de gaz a été interpellé cette nuit. Retranché chez lui, la BAC puis le RAID sont intervenu après plusieurs heures de négociations. L'homme a finalement remis son arme et s'est rendu sans incident. Il a été placé en garde à vue. Dans le Gard, un homme de 32 ans a été mis en examen pour assassinat après la mort de Sonia Bellina, une influenceuse de 29 ans. Son corps partiellement calciné avait été retrouvé le 12 août dans des vignes à Saint-Gilles. Le suspect a été placé en détention provisoire. À Lyon, un homme de 82 ans est mort après un vol à l'arraché dans le métro. Son collier en or lui avait été arraché jeudi à la station sans souci. Deux stations plus loin, il a fait un malaise avant de décéder d'un arrêt cardio-respiratoire. Deux suspects sont actuellement en garde à vue. Les tarifs des super-pétroliers flambent dans les détroits d'Ormuz. Pour transporter du pétrole vers la Chine, il faut désormais débourser près de 524 000 dollars par jour, soit 5 fois plus qu'avant la guerre. Une flambée qui profite directement aux armateurs qui se ruent sur les nouveaux navires. Certains super-pétroliers valent désormais 130 millions de dollars. Et on termine avec le sport, avec le retour de la Ligue 1. Marseille a parfaitement lancé sa saison avec une victoire 4-0 contre Strasbourg. Aujourd'hui, Lens reçoit Auxerre à 17h15 avant le multiplex à 20h45 avec notamment Toulouse-Lyon et Nice-Lorient. Et puis en cyclisme, place au troisième et dernier grand tour de la saison. La 81e édition de la Vuelta s'élance aujourd'hui de Monaco avec un contre-la-montre individuel de 9 km tracé directement sur le mythique circuit de Formule 1. Le premier coureur prendra le départ à 16h17.
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3: Encore quelques légères précipitations sont annoncées dans le nord du pays pour ce samedi. Partout ailleurs, ce sont de belles éclaircies ou un grand soleil dans le sud du territoire. En ce qui concerne les températures, elles sont agréables avec 22 degrés du côté d'Amiens ou Chaumont. Il fera 25 à La Rochelle, 26 degrés du côté de Biarritz ou encore Tarbes, 28 à Montpellier, 29 degrés à Perpignan et jusqu'à 32 du côté d'Ajaccio.
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4: Bonjour, voici l'éphéméride pour ce 15 août. Aujourd'hui, nous souhaitons une bonne fête au mari. Bon anniversaire à l'acteur Ben Affleck. Il est né en 1972. Bon anniversaire à la chanteuse Sylvie Vartan. Elle est née en 1944. Et bon anniversaire à Alain Juppé. Il est né en 1945. Voici le numéro 1 du

0: 6 août 1997, le film Men in Black sort au cinéma avec Tommy Lee Jones et Will Smith, bien sûr. C'est un véritable carton avec plus de 5 700 000 spectateurs. La BO est signée Will Smith. Le single Men in Black sera 3 fois numéro 1 du top, notamment un 15 août 1997. On termine avec un événement. Le 15 août 1969, c'est le début de Woodstock aux États-Unis, un concert rock avec plus de 400 000 personnes pendant 3 jours. Bonne journée et à demain.
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2: Après 4 belles soirées d'été placées sous le signe de la musique, de la convivialité et du partage, la 29e édition des Tardives s'achève. La ville de Lannion vous donne d'ores et déjà rendez-vous l'année prochaine pour une nouvelle édition des Tardives. Envie de faire la fête, samedi 22 août, la soirée mousse débarque au Mood Club à Saint-Quay-Pérouse. 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Cet été, le cirque s'installe à Trégastel. Du 24 juillet au 23 août, découvrez Sortie Gagnante, un spectacle sous chapiteau mêlant cirque, théâtre et musique live. 12 artistes vous embarquent dans une aventure poétique, spectaculaire et pleine d'émotions. Un rendez-vous à ne pas manquer. Envie de vivre un moment authentique au cœur du Trégor? Dimanche 30 août, ne manquez pas le traditionnel pardon de Saint-Golgon à Trégastel. Rendez-vous dès 10h30 à la chapelle Saint-Golgon pour la célébration de la messe. Elle sera suivie de la magnifique procession traditionnelle et du verre de l'amitié. Sans oublier un repas de type auberge espagnole, un événement organisé par l'amicale de Golgon.
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0: Il est presque midi. 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
2: Bonjour à tous. Pour commencer, direction le budget 2027. Le gouvernement prépare actuellement son projet et plusieurs pistes sont à l'étude. Parmi elles, une possible désindexation des retraites les plus élevées par rapport à l'inflation, ainsi que la reconduction d'une surtaxe sur les bénéfices des grandes entreprises. L'exécutif a déjà écarté une suppression des APL pour les étudiants, un gel du RSA et une hausse de l'impôt sur le revenu. Autre sujet qui concerne directement le portefeuille des Français, le gaz. À partir de septembre, les prix vont fortement augmenter. Pour les foyers chauffés au gaz, la facture pourrait grimper de près de 100 euros par an. En cause notamment les tensions autour du détroit d'Ormuz et le niveau plus faible des stocks européens. Pour limiter la hausse, il est conseillé de comparer les offres. En Martinique, les étudiants en médecine s'inquiètent de la baisse du nombre de postes d'internes aux Antilles. Les mieux classés pourront choisir leur infectation, tandis que d'autres pourraient être envoyés dans l'Hexagone. Une situation jugée préoccupante alors que les besoins médicaux restent importants sur l'île. On change de décor, direction la Haute-Savoie. Un accident de la route a impliqué Christian Estrosi vendredi à Megève. Sa voiture a été percutée en pleine descente par le cycliste professionnel Jérémy Le Croc. Selon les premiers éléments, l'ancien maire de Nice ne serait pas en tort. Le coureur de 31 ans a été blessé et pourrait devoir mettre un terme à sa saison. À l'international maintenant, avec une nouvelle route maritime, la Corée du Sud teste une liaison vers l'Europe en passant par l'Arctique. Un porte-conteneur doit quitter Busan ce samedi pour rejoindre l'Angleterre, les Pays-Bas et la Pologne en environ 45 jours. Cette route permettrait de réduire fortement les distances, mais son développement inquiète les défenseurs de l'environnement. Et pour terminer, place au sport et à la Formule 1. Le sprint du Grand Prix des Pays-Bas sera donné à midi sur le circuit de Zandvoort. Pour 24 tours, George Russell se lancera en pole position devant Lando Norris et Charles Leclerc. Cette course sera la première occasion du week-end de marquer des points avant les qualifications du Grand Prix prévues plus tard dans la journée.
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3: Encore quelques légères précipitations sont annoncées dans le nord du pays pour ce samedi. Partout ailleurs, ce sont de belles éclaircies ou un grand soleil dans le sud du territoire. En ce qui concerne les températures, elles sont agréables avec 22 degrés du côté d'Amiens ou Chaumont. Il fera 25 à La Rochelle, 26 degrés du côté de Biarritz ou encore Tarbes, 28 à Montpellier, 29 degrés à Perpignan et jusqu'à 32 du côté d'Ajaccio.
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4: Après 4 belles soirées d'été placées sous le signe de la musique, de la convivialité et du partage, la 29e édition des Tardives s'achève. La ville de Lannion vous donne d'ores et déjà rendez-vous l'année prochaine pour une nouvelle édition des Tardives. 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Cet été, le cirque s'installe à Trégastel. Du 24 juillet au 23 août, découvrez Sortie Gagnante, un spectacle sous chapiteau mêlant cirque, théâtre et musique live. 12 artistes vous embarquent dans une aventure poétique, spectaculaire et pleine d'émotions. Un rendez-vous à ne pas manquer. Envie de vivre un moment authentique au cœur du Trégor? Dimanche 30 août, ne manquez pas le traditionnel pardon de Saint-Golgon à Trégastel. Rendez-vous dès 10h30 à la chapelle Saint-Golgon pour la célébration de la messe. Elle sera suivie de la magnifique procession traditionnelle et du verre de l'amitié. Sans oublier un repas de type auberge espagnole, un événement organisé par l'amicale de Golgon.
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4: Amis joueurs, amis joueuses, bonjour à tous et bienvenue dans C'est Ludique l'été. L'été est là, oui, mais pas question de mettre les jeux de société en vacances. Chaque semaine, je vous présente deux jeux aux règles simples, rapides à expliquer et faciles à sortir. Alors, pas besoin de passer une heure à lire la règle. On ouvre la boîte, on explique en quelques minutes et on joue tout de suite. Que ce soit en famille, entre amis, à l'apéro, à la plage, au camping, il y aura forcément un jeu pour accompagner vos vacances. Alors, installez-vous confortablement, c'est parti pour C'est Ludique l'été. Amis joueurs, amis joueuses, aujourd'hui dans C'est Ludique, c'est une spéciale avec deux jeux d'association d'idées. Alors on commence avec le jeu de la ficelle, un jeu de Benjamin Leva édité par Merle, l'édition est distribuée par Gigamic pour 3 à 8 joueurs. Alors ici, pas de plateau hein, gigantesque ni de matériel compliqué, non, une simple ficelle, quelques cartes et pourtant, vous allez rapidement découvrir si vous êtes vraiment sur la même longueur d'onde que votre partenaire. Alors le principe est très simple, deux cartes révèlent chacune un mot. Votre mission est de trouver, sans parler, un troisième mot qui relie les deux premiers. Dès que vous pensez avoir trouvé, eh bien vous attrapez une extrémité de la ficelle. Lorsque votre partenaire est prêt, lui aussi, il saisit l'autre extrémité. On compte jusqu'à 3 et chacun annonce son mot en même temps. Si vous avez donné exactement le même mot, c'est gagné. Vous remportez les cartes et une nouvelle manche commence. En revanche, si vos réponses sont différentes, elles deviennent à leur tour les nouveaux mots à relier. Le défi continue jusqu'à ce que vous réussissiez enfin à vous retrouver sur la même idée. Alors petit à petit, chacun essaie de comprendre comment l'autre réfléchit, quelles références il utilise et quelle association d'idées lui viennent naturellement. Ce n'est pas forcément les mêmes personnes qui vont attraper la ficelle à chaque fois. Le jeu propose un mode compétitif où le premier joueur à remporter 5 cartes gagne la partie, mais aussi un mode coopératif qui fonctionne très bien en duo ou en équipe. Alors ce que j'aime particulièrement dans le jeu de la ficelle, c'est son incroyable simplicité. Les raids, le set split, vous l'avez vu en 15 secondes, mais chaque partie est totalement différente selon les personnes autour de la table. On découvre la façon de penser de ses amis, de sa famille, et parfois on se rend compte que ce qui paraît évident pour nous ne l'est absolument pas pour les autres. Les discussions après chaque manche sont souvent aussi amusantes que le jeu lui-même, chacun expliquant pourquoi il est arrivé à telle ou telle réponse. La petite ficelle n'est finalement pas qu'un simple accessoire, elle apporte un vrai petit moment de tension avant de révéler simultanément son idée et elle symbolise parfaitement ce que le jeu cherche à créer. Un lien entre deux façons de penser et parfois on se bat pour attraper ce petit bout de ficelle. Et quand on voit la personne qui l'attrape, on se dit « Ah oui, là c'est sûr, on aura le même mot » ou au contraire, c'est pas gagné. Si vous aimez les jeux d'ambiance qui font réfléchir un petit peu, communiquer et surtout beaucoup rire, le jeu de la ficelle est une excellente découverte. C'est le genre de jeu parfait pour cet été qui sort facilement en famille ou entre amis et qui réserve toujours de belles surprises. Dans le même esprit, je vais vous parler de jumeaux juste après ça.

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1: Dans C'est ludique, on va maintenant découvrir Jumeaux, un jeu de Ben et JB, édité par ATM Gaming, un jeu d'ambiance pour 3 à 8 joueurs, dès 10 ans, pour des parties d'environ 15 minutes. Le principe est aussi simple que génial, réussir à penser exactement comme un autre joueur, mais sans ficelle. Chaque participant commence avec 5 cartes en main, sur chaque carte figure 2 mots, et vous choisissez celui que vous souhaitez jouer. Un premier joueur pose un mot, un deuxième en ajoute un autre, et puis on compte jusqu'à 3, et les deux joueurs annoncent en même temps le mot auquel cette association leur fait penser. Si oui, c'est gagné, sinon, eh bien, c'est perdu. Alors pour l'instant, ça ressemble beaucoup au jeu de la ficelle dont je viens vous parler. Mes jumeaux ne s'arrêtent pas là. Non, des cartes spéciales viennent pimenter les parties. Parfois, 3 joueurs doivent trouver le même mot en même temps. Parfois, les autres peuvent même parier sur l'échec du duo en cours. La partie s'arrête dès qu'un joueur n'a plus de cartes en main, les autres marquent des points de pénalité selon les cartes qu'il leur reste. Les règles s'expliquent en 30 secondes, les parties s'enchaînent et on découvre très vite que même les personnes qui se connaissent depuis des années ne pensent pas forcément de la même façon. Les associations improbables et les discussions qui suivent font tout le sel du jeu, sans oublier les fous rires garantis. Alors si vous cherchez un jeu d'ambiance rapide, malin et parfait pour cet été pour animer une soirée entre amis ou en famille, Jumeaux est une très belle surprise. Là où le jeu de la ficelle vous fait gagner des cartes, Jumeaux vous demande de vous débarrasser de vos cartes. Une chose est sûre, si vous cherchez un jeu d'idées pour finir l'été, vous avez 2 propositions. Si vous aimez les jeux d'association d'idées, d'ailleurs un autre arrive prochainement, signé Antonin Bocara, back to back. Et là, rien à voir avec la deuxième victoire en Ligue des Champions du PSG. C'est déjà la fin de cette édition de C'est ludique l'été. J'espère que ces deux jeux vous auront donné envie de jouer tout au long de l'été. N'oubliez pas, les vacances sont le moment idéal pour partager de bons moments autour d'une table, sans prise de tête et avec des règles accessibles à tous. On se retrouve la semaine prochaine pour découvrir de nouveaux jeux à emporter partout et à sortir en quelques minutes. D'ici là, profitez de l'été et surtout, continuez à jouer. À très vite.
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Bonjour, voici l'éphéméride pour ce 15 août. Aujourd'hui, nous souhaitons une bonne fête au mari. Bon anniversaire à l'acteur Ben Affleck. Il est né en 1972. Bon anniversaire à la chanteuse Sylvie Vartan. Elle est née en 1944. Et bon anniversaire à Alain Juppé. Il est né en 1945. Voici le numéro.

0: 97. On termine avec un événement. Le 15 août 1969, c'est le début de Woodstock aux États-Unis, un concert rock avec plus de 400 000 personnes pendant 3 jours. Bonne journée et à demain.
1: Et bonjour.
2: Ouf, il est de retour.
1: Salut, je m'appelle Peter Parker. Je vais te raconter quelque chose qui va te paraître complètement dingue.
2: Le nouveau Spider-Man est là avec Brand New Day. Souvenez-vous, dans le précédent opus, No Way Home, fin 2021, l'homme araignée devait faire un énorme sacrifice, se faire oublier de la mémoire de tous pour sauver l'humanité. Le voici, et tout est à reconstruire, surtout ses relations avec MJ Watson, incarné par Zendaya. Tom Holland est toujours Peter Parker. Tom Holland. Il a fait le sacrifice ultime à la fin du dernier film. Et il l'a fait parce qu'il voulait non seulement sauver le monde, mais protéger ses amis. Et dans ce film, le méchant annule absolument tous les sacrifices qu'il a fait en s'en prenant à eux. Et je trouve que ce qui est si génial dans ce que Destin a réussi à accomplir, c'est que le film donne une impression de plus grand que tout, ce que nous avions jamais fait tout en conservant ses racines un peu new-yorkaises. Cette histoire est sincère.
3: Pas ouf. J'ai pas de thune, pas de mec, pas d'enfant, mais j'ai une tombe.
4: La caisse de disques vinyle à la cave pour Thierry.
2: Dans ces matins merveilleux, on découvre Charlie qui, au décès de sa grand-mère, va exaucer une de ses dernières volontés, restituer à son propriétaire une caisse de vieux vinyle. Charlie traverse la France pour rejoindre le sud et rencontre Thierry qui a bien connu sa mère. India Air et Eric Cantona sont rassemblés dans ce film touchant, un type de rôle nouveau pour la légende du foot, Eric Cantona.
5: J'ai vraiment envie d'interpréter ce personnage qui est un personnage qu'on n'a pas l'habitude de me proposer, quoi. Voilà. D'ailleurs, si on l'avait proposé avant, je l'aurais fait. Voilà, on dépend de l'imagination des réalisateurs. Et Avril a beaucoup d'imagination. Voilà. Et a pris le risque aussi. Parce que est-ce qu'on peut tout faire? Je ne suis pas sûr. Peut-être moi, je peux tout faire.
6: Viens là que je te regarde. Non, pas en marchant. Je préférerais que tu rampes.
2: Ah ben, c'est clair. Dans ce I Want Your Sex, Elliot se met au service de l'artiste provocatrice Erica Tracy. Il en devient sa muse. Dans ce I Want Your Sex, nous découvrons une histoire qui nous conduit dans un univers mêlant pouvoir, mensonge et crime. Allez, bon choix de film. Les salles de cinéma restent climatisées.
7: Salut à tous, c'est Greg pour l'Actu Gamer. Si t'es fan de jeux vidéo, t'es au bon endroit. Et cette semaine, on va parler de Marvel Token avec Fighting Souls. Quand on pense à des jeux vidéo Marvel, le nom de la franchise Marvel vs Capcom vient rapidement en tête. Après 3 épisodes populaires dans la communauté des jeux de combat, Marvel vs Capcom Infinite a été une grande déception. Alors qu'on n'imaginait pas revoir les super-héros de Disney dans un jeu de versus, c'est sans compter le State of Play du mois de juin qui a officialisé Marvel Token Fighting Soul, le State of Play bien sûr de 2025. Et à la surprise générale, ce n'est pas Capcom aux commandes mais Arc System Works, connu du grand public pour Dragon Ball FighterZ et pour la série Guilty Gears, tout ça sous la houlette de PlayStation. Alors prévu pour début d'année 2026, l'exclusivité console PS5 s'est laissée approcher lors d'une bêta durant un week-end et c'était l'occasion justement pour nous de mettre les mains dessus. Après pas mal d'heures de jeu, Marvel Token apparaît tout simplement aussi spectaculaire qu'accessible et pourrait bien réconcilier ceux qui aimeraient se mettre au jeu de combat comme FighterZ en son temps. Plaçons le contexte. Marvel Token est un jeu de combat en 2D en tag, c'est-à-dire que l'on contrôle une équipe de 4 personnages et non un seul combattant par ce point central. Le titre s'éloigne de Street Fighter pour se rapprocher d'expériences comme Marvel vs Capcom et surtout Dragon Ball FighterZ. Là où Token dégage le plus sa propre identité, c'est que l'on débloque des personnages au fil des combats. Au début, l'affrontement commence avec un combattant sur le terrain et un autre en réserve. Pour obtenir le reste, il faut projeter son adversaire hors du stage ou bien perdre un round. Plus on a de personnages, plus on peut faire des enchaînements qui durent longtemps, que ce soit en faisant appel manuellement sur le terrain ou bien en faisant un auto-combo qui témoigne de la volonté d'accessibilité du titre. Marvel Token propose 3 types de coups qui donnent lieu à 3 auto-combos différentes. Les joueurs débutants peuvent se compter de marteler l'une des touches pour faire des enchaînements. Tout l'enjeu est alors de choisir le bon moment propice pour faire justement l'accumulation des touches. Marvel Token met un point d'honneur à rendre ses contrôles accessibles pour l'ouvrir au plus grand nombre, comme Dragon Ball Fighter.

0: Avengers en son temps. Marvel Token Fighting Souls est sorti sur PC et PS5 le 6 août dernier. C'était Greg pour l'Actu Gamer, bon game et à la semaine prochaine.
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2: Bonjour à tous. Pour commencer, direction le budget 2027. Le gouvernement prépare actuellement son projet et plusieurs pistes sont à l'étude. Parmi elles, une possible désindexation des retraites les plus élevées par rapport à l'inflation, ainsi que la reconduction d'une surtaxe sur les bénéfices des grandes entreprises. L'exécutif a déjà écarté une suppression des APL pour les étudiants, un gel du RSA et une hausse de l'impôt sur le revenu. Autre sujet qui concerne directement le portefeuille des Français, le gaz. À partir de septembre, les prix vont fortement augmenté. Pour les foyers chauffés au gaz, la facture pourrait grimper de près de 100 euros par an. En cause notamment les tensions autour du détroit d'Ormuz et le niveau plus faible des stocks européens. Pour limiter la hausse, il est conseillé de comparer les offres. En Martinique, les étudiants en médecine s'inquiètent de la baisse du nombre de postes d'internes aux Antilles. Les mieux classés pourront choisir leur infectation, tandis que d'autres pourraient être envoyés dans l'Hexagone. Une situation jugée préoccupante alors que les besoins médicaux restent importants sur l'île. On change de décor, direction la Haute-Savoie. Un accident de la route a impliqué Christian Estrosi vendredi à Megève. Sa voiture a été percutée en pleine descente par le cycliste professionnel Jérémy Lecroc. Selon les premiers éléments, l'ancien maire de Nice ne serait pas en tort. Le coureur de 31 ans a été blessé et pourrait devoir mettre un terme à sa saison. À l'international maintenant, avec une nouvelle route maritime, la Corée du Sud teste une liaison vers l'Europe en passant par l'Arctique. Un porte-conteneur doit quitter Busan ce samedi pour rejoindre l'Angleterre, les Pays-Bas et la Pologne en environ 45 jours. Cette route permettrait de réduire fortement les distances, mais son développement inquiète les défenseurs de l'environnement. Et pour terminer, place au sport et à la Formule 1. Le sprint du Grand Prix des Pays-Bas sera donné à midi sur le circuit de Zandvoort. Pour 24 tours, George Russell se lancera en pole position devant Lando Norris et Charles Leclerc. Cette course sera la première occasion du week-end de marquer des points avant les qualifications du Grand Prix prévues plus tard dans la journée.
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3: Encore quelques légères précipitations sont annoncées dans le nord du pays pour ce samedi. Partout ailleurs, ce sont de belles éclaircies ou un grand soleil dans le sud du territoire. En ce qui concerne les températures, elles sont agréables avec 22 degrés du côté d'Amiens ou Chaumont. Il fera 25 à La Rochelle, 26 degrés du côté de Biarritz ou encore Tarbes, 28 à Montpellier, 29 degrés à Perpignan et jusqu'à 32 du côté d'Ajaccio.

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2: Bonsoir à tous. Sébastien Lecornu appelle les parlementaires à adopter le budget 2027, estimant que repousser son vote après la présidentielle conduirait au désordre. Dans une lettre adressée aux députés et sénateurs, le Premier ministre insiste sur la nécessité de voter le budget avant l'élection. Les écologistes sont divisés sur leur stratégie pour la présidentielle, justement. Sandrine Rousseau défend une alliance avec LFI, tandis que Marine Tondelier appelle à une union plus large de la gauche. De son côté, Jean-Luc Mélenchon tend la main au vert et se dit prêt à accueillir leur soutien. Après les frappes russes qui ont fait au moins 16 morts dans un centre commercial en Ukraine, Emmanuel Macron a annoncé la livraison de nouveaux missiles intercepteurs à Kiev. Le chef de l'État français souhaite ainsi renforcer la défense aérienne ukrainienne et permettre au pays de mieux protéger son ciel. Et en France, les températures baissent mais les feux de forêt existent toujours. Environ 10 hectares ont déjà brûlé dans un feu de végétation dans la Loire et d'importants moyens de secours sont mobilisés. On poursuit avec une élève de 17 ans qui est morte dans l'attaque à l'épée survenue hier dans un lycée en Suède. 3 autres personnes ont été blessées, dont 2 grièvement. L'assaillant de 18 ans est toujours détenu. On continue avec l'Iran qui a accordé des autorisations spéciales à plusieurs pétroliers irakiens afin de traverser le détroit d'Ormuz, contrôlé par Téhéran depuis le début de la guerre. Une décision importante pour l'Irak, dont l'économie dépend fortement des exportations de pétrole. Et dans l'affaire Patrick Bruel, David Pellicot, fils de Gisèle Pellicot, a dénoncé le silence des hommes face aux accusations visant le chanteur. Il s'interroge sur le maintien de sa tournée malgré plus de 30 plaintes pour violence sexuelle. De leur côté, plusieurs élus ne sont pas pour la venue de l'artiste dans leur ville. Côté sport, c'est parti pour le Tour d'Espagne où Tadej Pogacar est le grand favori. Aujourd'hui, c'est le prologue de 9 km à Monaco. Et enfin du football et la Ligue 1 avec 4 rencontres à suivre ce soir à 20h45.
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2: Du soleil est annoncé sur une majeure partie du pays pour ce dimanche, avec tout de même quelques passages nuageux dans le nord. Par contre, sur toute la partie sud, il fera vraiment très beau, excepté dans le sud-ouest où quelques passages orageux sont attendus, avec des rafales de vent également sur le littoral qui pourront souffler jusqu'à 50 km/h. Et en ce qui concerne les températures, on prévoit 23 degrés à Amiens, 25 du côté de Chaumont, 26 à Tours, 28 à Perpignan, 30 degrés à La Rochelle et Marseille, et jusqu'à 31 à Tarbes.
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3: Après 4 belles soirées d'été placées sous le signe de la musique, de la convivialité et du partage, la 29e édition des Tardives s'achève. La ville de Lannion vous donne d'ores et déjà rendez-vous l'année prochaine pour une nouvelle édition des Tardives. Envie de faire la fête, samedi 22 août, la soirée mousse débarque au Mood Club à Saint-Quay-Pérouse. Et avec Millenium, tentez de gagner vos entrées. 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Cet été, le cirque s'installe à Trégastel. Du 24 juillet au 23 août, découvrez Sortie gagnante, un spectacle sous chapiteau mêlant cirque, théâtre et musique live. 12 artistes vous embarquent dans une aventure poétique, spectaculaire et pleine d'émotions. Un rendez-vous à ne pas manquer. Envie de vivre un moment authentique au cœur du Trégor, dimanche 30 août, ne manquez pas le traditionnel pardon de Saint-Golgon à Trégastel. Rendez-vous dès 10h30 à la chapelle Saint-Golgon pour la célébration de la messe. Elle sera suivie de la magnifique procession traditionnelle et du verre de l'amitié. Sans oublier un repas de type auberge espagnole, un événement organisé par l'Amicale de Golgon.
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1: Hello! Salut tout le monde, quel kiff de vous retrouver une nouvelle fois cette semaine pour passer, eh bien, 60 minutes avec vous. Ouais, c'est ça le concept, c'est ça le principe. Moi, je suis derrière mes platines. Vous, vous êtes chez vous, en voiture, en train de faire du sport peut-être. Je vous accompagne pour dynamiser tout ça avec Carpe Diem, même l'été, pas de vacances. Hein. On est là toutes les semaines, toute l'année. Et cette semaine, encore une fois, je vous ai préparé une playlist aux petits oignons. On va démarrer fort avec Another Ultra 44. Je vous cale Talk to You. Il y aura aussi Ray avec Where is My Husband, le remix de David Guetta et Hypaton. Spyler, le DJ italien avec Groove Jet. Vous vous rappelez forcément de ce morceau-là. Et bien moi, je vous cale le remix de Not Without Friends. Et on démarre tout de suite cette émission avec un son découvert ici la semaine dernière. Le son de mes potos Your Founders et Noobé. Allez les suivre sur les réseaux. Ils font de la musique incroyable. Ce titre-là s'appelle Feel Better. C'est calibré, taillé pour l'été. Ça donne envie juste de fermer les yeux et de se retrouver avec un petit cocktail.

0: J'adore ce truc. Voilà, comme ça c'est dit. Magnolia avec New Magnolia. C'est compliqué à prononcer, mais c'est pas grave. C'est un DJ producteur de disco house. Il est parisien. J'ai mis plusieurs jours avant de trouver ce morceau que j'avais entendu dans un set de Mao P avec Carl Cox à Chantilly au début de l'été. Mais là, je l'ai bien trouvé. Croyez-moi, on va se le jouer encore pendant un petit moment. Tellement c'est frais, tellement c'est bon. On va continuer avec The Avener, All the Time, dans le cadre du souvenir de la semaine. Encore une fois, cet été, comme chaque semaine de l'été, je vous cale un tube de l'été. Et bien celui-là, c'est l'un des titres emblématiques de la French Touch, Mojo avec Lady, à se remettre dans quelques minutes. Jennifer Lopez sera aussi dans le coin juste après avec David Guetta pour Save Me Tonight. On sera aussi Fezo pour How Does It Feel. Mais tout de suite, ben justement, je vous cale un morceau signé David Guetta et Ugel, associé à French Montana. C'est déjà un tube, ça s'appelle Shine, et c'est tout de suite pour continuer Carpe Diems.
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0: bon ça, hein. Je vous mens pas quand je vous dis que je vous prépare des playlists absolument incroyables toutes les semaines. Justé avec Jack Style et Jones, ça s'appelle Turn the Light Off et c'est le remix d'Afrojack. On est toujours dans Carpe Diem, c'est l'émission. Si vous en voulez plus, il y a mon podcast qui est dispo sur toutes les applis de podcast, c'est dispo aussi sur Deezer, sur mon site internet. C'est une heure de musique mixée dans le tempo. Il y a évidemment des morceaux que vous retrouvez toutes les semaines dans l'émission, pardon. Et des morceaux justement plus mignons, des petites perles. Je me fais kiffer dans mon podcast, je le sors une fois par mois. Allez vous jeter dessus, c'est complètement gratuit. Ça marche très très bien si vous faites du sport par exemple, pendant que vous courez, vous êtes à la salle. On va continuer avec Star Sailor, repris par Offenbach en version 2026 et Four to the Floor. Et aussi Offline avec Pharah ou encore Faceless, remixé version 2026 par Bibi Rexha pour New Legion. Mais tout de suite, la bombe Tech House de Fisher avec Rain pour continuer Carpe Diems.
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0: ce truc là on s'en lasse pas, hein. Ugel et Solto, vous connaissez forcément le Bam Bam qui fait bouger la planète entière depuis plusieurs mois maintenant, qui est presque encore un tube de l'été d'ailleurs, hein. Tellement on l'entend partout et que ça sent bon et que ça fait du bien, de la musique comme ça avec tout ce qu'on a actuellement, hein. On va quasiment arriver au bout de cette émission, j'allais dire continuer, mais non, il reste un morceau à jouer, hein, le tube de la semaine. Avant, sylvaindiens.com, c'est mon site, vous le savez, avec les liens vers les réseaux sociaux, il y a Instagram d'ailleurs si vous voulez me faire des petits messages, si vous avez des morceaux vous aimeriez que je vous joue ici dans l'émission, n'hésitez pas à me faire des petits messages, les liens vers la musique gratos, etc, etc, allez-y, c'est gratuit, sylvaindiens.com, tout attaché, hein. Pour terminer l'émission de cette semaine, la bombe est signée The Avener et Axelino associé à Axus, c'est un rework de Kings of Tomorrow, finally, l'énorme tube house repris entre autres par le niçois. Je suis tombé dessus cette semaine, je me suis dit il faut absolument que je le fasse découvrir à tout le monde. C'est comme ça du coup qu'on va terminer l'émission Carpe Diems en mode summer style encore une fois de cette semaine, mais pas d'inquiétude, on sera là la semaine prochaine pour une nouvelle heure de gros son. Alors d'ici là portez-vous bien et surtout continuez à écouter la bonne musique. Ciao.
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Salut à tous, je suis Sébastien Kills et bienvenue dans ce nouveau Kills Mix en plein summer 2026. On va commencer avec les Daft Punk, il y aura Whitney Houston, Tom Jones, les Master at Work et attention, des nouveaux remixes qui arrivent et des exclusivités dans ce Kills Mix.

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1: C'est la fin du Kills Mix, on va se quitter avec les darons. Bah ouais, j'adore ça, Destinée. N'oubliez pas de télécharger bien sûr le podcast de l'émission. Je vous retrouve semaine prochaine pour le nouveau Kills Mix. Bye bye.

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